0: Ouais, plus pour ça.
1: Plus pour ça.
0: Je suis en train de faire un avis fraîche.

0: Bonjour, tout pour ça.
1: Tu crois ça?
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0: Ouais, tout pour femme.
1: Tu pour femme.
0: You can go ahead and remove Gary Ayers and Jorge Zuniga from MUPS.
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